0: Ouais, je vois mal avec ta vie qui est.
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2: Seven.